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2: Oui.
3: Eh bien, les nouvelles que nous avons reçues sont évidemment extrêmement confuses.
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3: Reprendre l'antenne avec mes collaborateurs.
5: Micro,
3: la nouvelle vient de nous parvenir il y a 2 minutes. Le président Kennedy est mort.

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2: Vous n'êtes pas venu avec.
1: C'est.
2: Ça vous manque?
3: Eh bien. 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
2: Ça tombe bien.
3: Quoi donc?
2: Bah quoi?
3: J'ai les cheveux au cou, hein, parce qu'il est très difficile de porter. Ouais.
2: Ah, c'est pour ça.
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Ah oui, je sais pas quoi, mais après, ouais, on peut dire que c'est tout gentil. C'est pas la peine aussi, pour, tout gentil, il y a une gentillesse. Qu'est-ce qui se passe? On peut dire qu'il y a une sorte de ouais, je sais pas, mais plus, on a dit que c'est un tout petit mafioso, donc en tout cas on peut essayer de mettre quelque chose d'après tout. Il y a un bruit, mais je sais pas, qu'il y a une sorte de musique sur le background, il n'y a rien du tout, donc c'est seulement français, de type français qui est pensionné, qui est partout un peu en cherchant une pilule d'une sorte de, je sais pas, une sorte de pilule bleue, c'est tout ce qu'on a dit avant, bref. Mais on peut dire que elle s'appelle Cécile, et alors en tout cas j'ai pas

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